0: buenos días a todos, feliz domingo y bienvenidos a Serendipia. Tenemos mucho para compartir, mucha música. Hola también a Ale Barreto, allí en controles.
1: Est-ce qu'on est bien? Est-ce que ça va? Là, on va vous faire une version très fraternelle d'une chanson qui s'appelle Le Radeau. Joseph Chédid, s'il vous plaît!